Andante moderato, andantino y alegretto, de Souvenir d'amitié, opus 46, de Fernando Sor, Jeffrey McFadden.